0: Nur wenigen Menschen gelingt es, in Kunst und Politik gleichermaßen herauszuragen. So wie es Melina Mercuri tat. Als gefeierte Schauspielerin und internationaler Filmstar wurde sie in Griechenland nach dem Staatsstreich von 1967 zu einer politischen Symbolfigur. Sie reiste durch die Welt, verurteilte die Diktatur und verteidigte die Demokratie. Nach dem Sturz des Regimes gründete sie die panhellenische sozialistische Bewegung PASOK mit und wurde Kulturministerin Griechenlands. Bis heute ist sie diejenige, die dieses Amt am längsten bekleidete. Mercuri arbeitete unentwegt daran, das kulturelle Bewusstsein in Europa zu schärfen. Und ihr Vermächtnis lebt weiter. Etwa in dem von ihr erdachten Programm Kulturhauptstädte Europas und der Melina Mercuri Stiftung.
1: Sie hören eine Sonderreihe unseres Podcasts Geschichte und Geschehnisse. In den Folgen dieser Reihe erzählen wir Ihnen die Geschichten der Frauen und Männer, die die EU zu dem gemacht haben, was sie heute ist und die ihre Identität und Werte maßgeblich prägten. Unsere Gründerväter und Mütter.
0: Amalia Maria Mercuri wurde 1920 in Athen geboren. Nach ihrem Schauspielstudium wurde sie schnell zu einer der wichtigsten Bühnenschauspielerinnen Griechenlands. Ihren Durchbruch hatte sie 1949 als Blanche Dubois in Tennessee Williams' Stück Endstation Sehnsucht. Bald darauf gewann sie den Marika Kotopouli-Preis für die beste Darstellerin. Ihr erster Film Stella unter der Regie von Michalis Kakoyannis fand 1956 bei den Internationalen Filmfestspielen von Cannes große Beachtung. In Cannes lernte sie auch den US-Filmemacher Jules Dassin kennen, ihren späteren Ehemann, mit dem sie von da an regelmäßig zusammenarbeitete. 1960 gewann sie in Cannes den Preis für die beste Darstellerin, für die Rolle der Prostituierten Ilia in Dassins Film Sonntags nie, der 5 Oscar-Nominierungen erhielt.
1: Als Melina Mercuri am 21. April 1967 in New York auftrat, erfuhr sie, dass in Griechenland eine Gruppe von Armeeoffizieren die Macht ergriffen hatte. Diese griechische Militärdiktatur wurde auch als Obristenregime bezeichnet. Von da an nutzte Mercuri auf der Bühne jede Gelegenheit, die Militärjunta zu verurteilen. Ihr Slogan lautete: Die Demokratie wird siegen.
0: Während der gesamten 7-jährigen Herrschaft des Regimes machte sie sich auf der ganzen Welt für die Wiederherstellung der Demokratie in Griechenland stark. Die Obristen entzogen ihr die griechische Staatsbürgerschaft und machten sie damit nur noch entschlossener.
1: Eines Nachts um 4 Uhr morgens rief mich jemand von der Daily Mail an und sagte: Sie haben ihnen die Staatsbürgerschaft aberkannt. Ich war die Erste, der sie die Staatsbürgerschaft entzogen. Im Halbschlaf und nicht einmal in fließendem Englisch antwortete ich: Ich wurde als Griechin geboren. Er wurde als Faschist geboren und wird als Faschist sterben. Ich wurde als Griechin geboren und ich werde als Griechin sterben.
0: Obwohl man ihr drohte und sogar trotz eines Mordversuchs, ließ sie sich nie einschüchtern. Sie kämpfte weiter, mit Reden, bei Konzerten und in Interviews, bis 1974 die Demokratie wiederhergestellt wurde.
1: Nach Griechenland zurückgekehrt, war Mercuri eine der Mitbegründerinnen der panhellenischen sozialistischen Bewegung, der Partei PASOK. 1977 wurde sie ins Parlament gewählt. Nach dem Wahlsieg der PASOK im Jahr 1981 wurde Mercuri Kulturministerin. Sie war nicht nur die erste Frau in diesem Amt, sondern sie ist auch bis heute diejenige, die dieses Amt am längsten bekleidete.
0: Als Ministerin sorgte sie für frischen Wind im Kulturleben. Sie öffnete Museen für die Bevölkerung, warb dafür, das Kulturerbe zu Bildungszwecken einzusetzen und brachte Großprojekte wie das Museum für byzantinische Kultur in Thessaloniki auf den Weg. Nicht zuletzt machte sie sich für die Rückkehr des Parthenon-Frieses nach Griechenland stark. Eine ihrer berühmtesten Initiativen.
2: Does Shakespeare mean to England? St. Paul's Cathedral.
1: Was bedeutet Shakespeare für England? Die St. Paul's Kathedrale. Was bedeutet der Taj Mahal für Indien? Was bedeuten die Gemälde in der Sixtinischen Kapelle für Italien? Der Parthenon-Fries ist unser Stolz. Er ist unsere Identität. Er verbindet die Welt von heute mit den herausragenden Leistungen der griechischen Antike. Diese Schöpfung steht für unsere Auffassung von Demokratie und Freiheit.
2: Synonymous with our concepts of democracy and freedom.
0: Ihr nachhaltigster Erfolg auf EU-Ebene war die Initiative Kulturhauptstadt Europas. Mercuri hatte nicht nur die Idee dazu, sie überzeugte auch die Kulturminister der EU, Kultur zu einem wesentlichen Bestandteil der Identität der EU zu machen. Die Folge: 1985 wurde Athen erste Kulturhauptstadt Europas. Und als der eiserne Vorhang noch West und Ost trennte, warb Mercuri für kulturelle Verbindungen mit Osteuropa.
1: Dem Schauspiel hatte sie zwar den Rücken gekehrt, doch die politische Bühne verließ sie nicht mehr. Von 1981 bis 1989 war sie Kulturministerin. Als ihre Partei, die PASOK, die Wahl 1989 verloren hatte, blieb sie Mitglied des Parlaments. 1993 aber kam die PASOK wieder an die Macht. Und auch Mercuri wurde wieder Kulturministerin und konnte weiter daran arbeiten, Kultur und Bildung zu verknüpfen.
0: Melina Mercuri starb 1994 in New York. In Griechenland erhielt sie ein Staatsbegräbnis, an dem auch Ministerpräsident Papandreou teilnahm. Hunderttausende folgten ihrem Sarg und brachten die tiefe Zuneigung des griechischen Volkes zu ihr zum Ausdruck. Und ihr Vermächtnis lebt weiter in der Melina Mercuri Stiftung, die die griechische Kultur weltweit fördert.
1: Seit 2007 vergibt die Stiftung den Melina Mercuri Theaterpreis. Mit ihm wird jedes Jahr eine junge Schauspielerin ausgezeichnet. Sie erhält dabei Melina Mercuris berühmte Brosche, die von Gewinnerin zu Gewinnerin weitergegeben wird und ihren Geist auf der Bühne am Leben erhält.
0: Melina Mercuri ging es nie um Titel oder Auszeichnungen. Ihr ging es um Liebe. Ihre Liebe zu Griechenland und die Liebe, die sie im Gegenzug erhielt. Ihre Stimme und ihre Vision haben Generationen inspiriert. Bis heute.
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3: De Europese Raad, de Raad van de Europese Unie, de Raad van Europa. Best verwarrend allemaal, toch? Alle drie hebben ze bijna dezelfde naam. Waar houden deze raden zich eigenlijk mee bezig en hoe verschillen ze van elkaar? Laten we ze even van dichterbij bekijken. We beginnen met de Europese Raad. De Europese Raad bestaat uit de staatshoofden en regeringsleiders van de 27 EU-landen. Denk bijvoorbeeld aan de bondskanselier van Duitsland, de president van Frankrijk of de premier van Italië. 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De termijn van de voorzitter kan eenmaal worden verlengd. 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Tot slot is ook de voorzitter van de Europese Commissie lid van de Europese Raad. 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De Europese Raad wijst op zaken die belangrijk zijn voor de EU en op de maatregelen die daaruit moeten voortvloeien. Daarnaast beheerst de Europese Raad onverwachte gebeurtenissen en crisissen. Recente voorbeelden hiervan zijn de oorlog in Oekraïne, de COVID-19-pandemie, de Brexit en de financiële crisis. De Europese Raad benoemt ook kandidaten voor een aantal EU-functies op hoog niveau, zoals de president van de Europese Centrale Bank, de hoge vertegenwoordiger van de Unie voor Buitenlandse Zaken en Veiligheidsbeleid en de voorzitter van de Europese Commissie. 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De Europese leiders bepalen het beleid in de Europese Raad. 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In de Raad van de Europese Unie wordt er dagelijks gewerkt aan Europese wetgeving. Deze raad wordt ook wel de Raad van Ministers genoemd, omdat die bestaat uit de ministers van de nationale regeringen van de EU-landen. Dit betekent dat de ministers die verantwoordelijk zijn voor een bepaald beleidsterrein bijeenkomen in de Raad van de Europese Unie om vorm te geven aan de EU-wetgeving daarover. 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Hun vergaderingen worden voorgezeten door de minister van het EU-land dat op dat moment het rolerende voorzitterschap van de Raad bekleedt. Om de 6 maanden neemt een ander EU-land het voorzitterschap over. De Raad van de Europese Unie onderhandelt over EU-wetgeving en neemt wetten aan in samenwerking met het Europees Parlement. Ook de begroting wordt samen met het parlement vastgesteld. 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Het is de enige raad die de Europese Unie in zijn naam heeft staan. En ook de enige die een tweede naam heeft. 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Dit weerspiegelt de samenstelling van de Raad van de Europese Unie, die bestaat uit ministers van elk EU-land. 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
4: Le budget à long terme de l'Union européenne est aussi appelé cadre financier pluriannuel. Mais de quoi s'agit-il concrètement ? Ce cadre permet à l'Union de planifier et d'investir dans des projets à long terme et fixe le montant qu'elle peut investir dans différents domaines d'action. Ce budget permet d'aider non seulement les villes, les régions et les entreprises, mais aussi des millions d'étudiants, des milliers de chercheurs ainsi que des ONG. Il contribue par exemple à rendre l'alimentation plus saine et à améliorer les routes, les chemins de fer et les aéroports, mais aussi à assainir l'environnement et à renforcer la sécurité aux frontières extérieures de l'Union européenne. 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Et dans cet épisode, nous allons découvrir plus en détail ce qu'est le cadre financier pluriannuel.
5: Le cadre financier pluriannuel, ou CFP, c'est en quelque sorte le plan budgétaire à long terme de l'Union européenne. Il fixe les priorités et les limites de dépenses de l'Union pour plusieurs années, en veillant à ce que les ressources financières de l'Union soient conformes à ses objectifs politiques et économiques. Actuellement, la durée du CFP est de 7 ans. Le CFP définit la structure des budgets annuels et contribue à équilibrer les intérêts divergents des pays de l'Union. Le budget à long terme alloue des ressources financières dans divers domaines, notamment le financement des régions les moins développées, les subventions et le développement rural, l'aide humanitaire et les investissements dans les transitions vertes et numériques, ainsi que dans la politique étrangère de l'Union.
4: Commençons par un brin d'histoire. La Communauté économique européenne et la Communauté européenne de l'énergie atomique ont été créées en 1957 par les traités de Rome. Elles étaient alors financées par les contributions des États membres. En 1970, la décision relative aux ressources propres a doté la Communauté économique européenne de ses propres ressources. Le concept du CFP a été développé en réponse à une série de crises budgétaires dans les années 80, lorsque le Conseil et le Parlement européen ne parvenaient pas à se mettre d'accord à temps sur le budget de l'année suivante. Le premier accord interinstitutionnel sur un plan financier pluriannuel a été conclu en 1988. Mais ce n'est qu'en 2009, avec l'entrée en vigueur du traité de Lisbonne, que l'accord interinstitutionnel s'est mué en cadre financier pluriannuel, un acte juridiquement contraignant.
5: Le CFP actuel couvre la période 2021-2027 et fixe le budget de l'Union à plus de 1200 milliards d'euros. Ce budget soutient les priorités de l'Union telles que la transformation verte, l'innovation numérique et la relance après la pandémie. La création du budget actuel à long terme a été un processus complexe. Lorsque les négociations ont commencé en 2018, l'Union européenne était confrontée à plusieurs défis majeurs tels que le retrait du Royaume-Uni de l'Union et la nécessité de financer de nouvelles priorités comme l'action climatique et l'infrastructure numérique. Puis, la pandémie de Covid-19 a éclaté. Après d'intenses négociations, le CFP a été approuvé à la fin de l'année 2020. Il a été associé au fonds de relance Next Generation EU, qui s'élevait à l'époque à 750 milliards d'euros afin de reconstruire les économies de l'Union les plus durement touchées par la pandémie. L'instrument de relance Next Generation EU a changé la donne en introduisant une combinaison de subventions et de prêts pour soutenir les pays de l'Union.
4: Le CFP actuel définit les priorités de dépenses de l'Union européenne pour la période 2021-2027. Les principaux domaines d'intervention sont les transitions vertes et numériques. Un financement important est réservé aux initiatives climatiques, et l'Union vise à ce qu'au moins 30% des fonds du budget et de l'instrument Next Generation EU financent des objectifs liés au climat. Non seulement l'Union européenne soutient les transitions écologiques et numériques, mais elle fournit également des financements pour que toutes les régions de l'Union bénéficient de la croissance. Comment ? Grâce à des mécanismes tels que la Faculté pour la reprise et la résilience, qui est la pièce maîtresse de l'instrument Next Generation EU, ainsi qu'au Fonds de cohésion et au Fonds européen de développement régional. La recherche et l'innovation sont aussi au cœur du budget à long terme. À cet effet, l'Union vise à renforcer des programmes tels que Horizon Europe. Une partie du financement est allouée à la défense et aux relations extérieures, ce qui renforce les capacités de l'Union en matière de sécurité et de coopération internationale. Le CFP est resté adaptable et flexible face à de nouveaux défis tels que l'inflation, les crises énergétiques et les tensions géopolitiques.
5: En février 2024, le cadre financier pluriannuel a été révisé pour répondre à l'évolution de la situation politique et économique. Ces changements ont été motivés par la nécessité de s'adapter à l'inflation ainsi que par la guerre en Ukraine qui a exercé une nouvelle pression sur les ressources de l'Union. Il a également fallu modifier le budget en raison des crises énergétiques et de l'augmentation des dépenses dans le domaine de la défense. L'Union a donc décidé d'allouer des ressources supplémentaires pour renforcer sa défense et soutenir l'Ukraine dans le cadre du conflit en cours. Dans divers secteurs, notamment l'énergie et les infrastructures, les coûts ont augmenté. Pour en tenir compte, l'Union a dû s'ajuster en fonction de l'inflation. Elle a également réaffirmé son engagement en faveur de la transition écologique et des investissements technologiques en consacrant davantage de fonds aux énergies renouvelables et aux infrastructures numériques.
4: Le cadre financier pluriannuel n'est pas décidé uniquement par les pays de l'Union. Il est soumis à un processus d'approbation rigoureux dans lequel le Parlement européen joue un rôle crucial. Voici comment cela fonctionne. Le CFP est adopté selon une procédure législative spéciale. Le Parlement doit donner son accord avant que le Conseil n'agisse. En tant que l'une des trois principales institutions budgétaires de l'Union européenne, le Parlement doit également veiller à ce que les dépenses des budgets annuels de l'Union respectent les plafonds fixés dans le CFP. En outre, le Parlement examine chaque section du budget pour s'assurer que le financement est conforme aux objectifs de l'Union, tels que l'action climatique, l'innovation et la cohésion sociale. Le Parlement a également un rôle décisif à jouer dans toute révision à mi-parcours ou révision du cadre, telles que les modifications apportées en février 2024, en veillant à ce que les dépenses de l'Union continuent de refléter l'évolution de ses priorités. En bref, si les pays de l'Union dominent souvent les discussions sur le CFP, le Parlement européen a une influence considérable sur l'élaboration des résultats en veillant à ce qu'ils reflètent les besoins des citoyens et les objectifs à long terme de l'Union.
5: Alors que l'Europe continue de faire face à de nouveaux défis entre tensions géopolitiques et pressions économiques, le cadre financier pluriannuel demeure essentiel pour trouver la voie à suivre. La récente révision de 2024 montre comment le cadre doit s'adapter pour garantir la stabilité et la croissance de tous les pays de l'Union, tout en s'attaquant aux crises mondiales.
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1: 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Regularmente são organizados períodos de sessão adicionais em Bruxelas. As sessões plenárias representam o culminar do trabalho legislativo realizado ao longo do ano pelos deputados, nas comissões parlamentares e nos grupos políticos. São também o momento em que os deputados participam no processo decisório da União Europeia e dão a conhecer os seus pontos de vista à Comissão Europeia e ao Conselho. Os deputados podem igualmente fazer perguntas à Comissão e ao Conselho durante o chamado período de perguntas. Durante os períodos de sessão plenária, o Parlamento pode decidir pronunciar-se sobre qualquer tema que considere importante. Pode ainda solicitar à Comissão Europeia que apresente uma proposta sobre um ponto que lhe pareça adequado abordar. Além disso, os deputados recebem regularmente outras personalidades no hemiciclo, como chefes de Estado, denunciantes ou ativistas. Mas a atividade da sessão plenária é sobretudo dedicada aos debates e às votações. Os debates e as votações incidem sobre diferentes tipos de textos, consoante o assunto e o tipo de processo legislativo. Entre os exemplos, contam-se os relatórios parlamentares sobre as propostas legislativas da Comissão Europeia. Assim, os textos são geralmente debatidos pela primeira vez em sessão plenária. O tempo de uso da palavra, que é muito curto, depende do número de deputados que pedirem para intervir. Ao contrário das votações, que costumam ser breves, os debates podem durar horas se muitos deputados quiserem usar da palavra. Regra geral, os deputados intervêm na sua língua materna. É aqui que entram os intérpretes, assegurando a tradução simultânea para as outras línguas oficiais da União Europeia. Depois dos debates, é a altura das votações. Retomando o exemplo dado, durante a votação de um relatório parlamentar, os deputados podem modificar o texto apresentando alterações se pretenderem suprimir, reformular, substituir ou enriquecer o conteúdo. Os deputados começam por votar cada proposta de alteração individualmente antes de votarem o texto alterado no seu conjunto. O ritmo é bastante acelerado. Por vezes são votadas centenas de alterações, umas a seguir às outras. Ao contrário do que normalmente se pensa, os deputados votam na maior parte dos casos por braços erguidos. As maiorias são registadas por quem preside a sessão. Como se pode imaginar, é fundamental não cometer erros. Por isso, em caso de dúvida, quem preside a sessão solicita uma votação eletrónica para obter resultados mais precisos. Em sessão plenária, o Parlamento Europeu delibera frequentemente por maioria absoluta, ou seja, por mais de metade dos votos expressos. Para que o resultado da votação seja válido, é necessário alcançar o quórum, ou seja, pelo menos um terço dos deputados tem de estar presente. Se quem preside a sessão verificar que não é o caso, a votação é adiada para a sessão seguinte. Uma vez votado o texto, os deputados podem intervir para explicar o seu voto ou o do seu grupo. A Comissão Europeia pode igualmente comentar o resultado da votação e partilhar as suas conclusões. Naturalmente, há muito mais a acontecer na sessão plenária. Seria impossível resumir tudo num único podcast. Por exemplo, é também na sessão plenária que se adota o calendário anual dos trabalhos do Parlamento. Este calendário indica, nomeadamente, as semanas em que as comissões parlamentares e os grupos políticos se reúnem. A boa notícia é que os debates são sempre transmitidos em direto no sítio web oficial do Parlamento Europeu. Além disso, o Parlamento continua aberto aos visitantes durante as sessões plenárias. Os mais curiosos podem até sentar-se nas galerias do hemiciclo durante algum tempo para acompanhar os trabalhos parlamentares. É uma boa forma de aprender um pouco mais sobre o desenrolar das sessões e de sentir plenamente a democracia em ação. Esta transmissão foi-lhe apresentada pelo Parlamento Europeu. 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
2: Avec la crise climatique, notre monde se transforme à toute allure. Lutter contre cette crise est une priorité de l'Union européenne. En effet, le changement climatique menace de déplacer des millions de personnes dans leur propre pays, mais aussi au-delà des frontières. Pour vous donner une idée de l'ampleur du problème, d'après l'ONU, on estime à 700 millions le nombre de personnes qui pourraient être déplacées d'ici 2030 en raison des pénuries d'eau. Si rien n'est fait, nous assisterons à des déplacements internationaux permanents et à grande échelle. Vous écoutez le programme Mettre la barre plus haut, mieux légiférer, et dans cet épisode, nous aborderons la question de la migration climatique dans les années à venir. Nous parlerons aussi de ce que fait l'Union européenne pour remédier à la situation.
3: Des changements majeurs peuvent se produire dans des conditions météorologiques moyennes. On peut observer des sécheresses plus longues, des températures plus élevées ou encore de fortes tempêtes. Ces phénomènes peuvent nuire à la sécurité alimentaire, à la sécurité économique et à la sécurité de l'eau. L'élévation du niveau de la mer, les phénomènes météorologiques extrêmes et la rareté de l'eau sont les principales causes de la migration climatique. Les conséquences sont majeures en ce qui concerne la santé et les moyens de subsistance des populations et risquent de faire éclater des conflits internes et internationaux. Le monde arabe est d'ailleurs déjà confronté à de graves problèmes en raison des tensions liées à la pénurie d'eau. Ce risque implique donc une composante stratégique. Il est crucial que l'Union joue son rôle afin de prévenir les conflits violents et les vagues migratoires.
2: Les conditions locales, le contexte géographique et les actions des institutions auront une incidence sur les conséquences que le changement climatique aura sur la société. D'autres menaces, telles que la pauvreté, les failles en matière de gouvernance et l'insécurité, pourraient aussi s'intensifier. À leur tour, ces éléments pourraient affaiblir la capacité des sociétés à affronter ces changements. L'élévation du niveau de la mer est l'un des effets les plus néfastes du réchauffement climatique. Le groupe d'experts intergouvernemental sur l'évolution du climat de l'ONU estime que le niveau de la mer augmentera de 15 à 20 cm d'ici 2050. Les communautés côtières sont les plus menacées, notamment certaines régions densément peuplées en Chine, au Bangladesh, en Inde ou au Vietnam.
3: Si l'on ne fait rien, la température mondiale pourrait augmenter de 1,5% ou plus d'ici 2050. Pour de nombreuses personnes, l'accès à la nourriture et à l'eau sera encore plus difficile. Davantage de catastrophes risquent aussi de se produire en même temps. L'élévation du niveau de la mer, l'accélération de la désertification et la dégradation des terres entraîneront toujours plus de migrations climatiques. Dans ce cas, davantage de personnes quitteront leur pays pour des raisons liées au climat. L'arrivée d'un grand nombre de migrants pose des difficultés pour les pays d'accueil et exerce une pression sur les services et les infrastructures. La rareté des ressources pourrait alors engendrer des conflits. C'est pourquoi la migration climatique est considérée comme un risque géopolitique majeur. Si en Europe, la menace écologique est moins élevée que dans d'autres régions du monde, le Moyen-Orient et l'Afrique du Nord, voisins de l'Europe, sont en revanche des régions vulnérables. L'Europe et l'Amérique du Nord pourraient ainsi devenir les destinations privilégiées d'un grand nombre de migrants climatiques.
2: Il est nécessaire d'atténuer le changement climatique pour prévenir les futures migrations climatiques à grande échelle. L'Union a un rôle crucial à jouer. Elle a mis en place une stratégie d'adaptation au changement climatique appelée Pacte vert pour l'Europe. Elle a aussi adopté la loi européenne sur le climat. De plus, l'Union soutient les pays vulnérables et encourage le renforcement des partenariats avec les acteurs des régions exposées. Ces actions sont essentielles pour renforcer la résilience face au changement climatique. Les investissements de l'Union et le transfert de technologies et d'expertise peuvent améliorer la capacité d'adaptation de régions telles que le Sahel et l'Asie-Pacifique.
3: L'Union européenne peut également faire la différence en encourageant la mise en place d'un cadre juridique pour les réfugiés climatiques. Son approche des affaires internationales, fondée sur les droits de l'homme, devrait être étendue pour protéger les personnes forcées de quitter leur pays en raison de catastrophes naturelles. Le statut de réfugié climatique n'est toutefois pas encore reconnu. Il est aussi nécessaire d'identifier les besoins des personnes touchées par des phénomènes liés au climat.
2: L'Union peut également contribuer à atténuer les effets du changement climatique en informant sur ses conséquences pour les populations vulnérables. Des projets conjoints de recherche sur l'environnement visant à identifier les risques communs peuvent mener à davantage de coopération. Ces projets peuvent aussi contribuer à développer des réponses ciblées et à réduire la vulnérabilité de ces populations. Par ailleurs, l'Union peut partager des lignes directrices, fournir une assistance technique et des informations aux pays touchés. Elle peut aussi mettre en œuvre des systèmes conjoints pour surveiller les effets du changement climatique sur les migrations.
3: Le Parlement européen est conscient que le changement climatique est l'une des principales causes de la migration. Il a récemment adopté une résolution sur la protection des droits de l'homme et sur la politique migratoire extérieure de l'Union, car le changement climatique représente une menace pour les droits de l'homme. Il pose des risques particulièrement graves pour les droits fondamentaux à la vie, à la santé, à l'alimentation, au logement et à un niveau de vie adéquat pour les individus et les communautés. Enfin, il est évident que le changement climatique entraînera des déplacements de populations à grande échelle en provenance de régions vulnérables. L'Union ne peut pas surmonter ce défi seule. Elle doit encourager un effort mondial pour prévenir les crises climatiques et identifier les zones les plus exposées afin de contribuer à y renforcer la résilience. L'Union doit aussi fournir une aide humanitaire à ceux qui ont été contraints de quitter leur foyer.
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4: Beginnen wir mit einer kleinen Geschichte. Es ist früher Morgen, du stehst am Bahnhof. In der Luft liegt der Duft von Gebäck, Kaffee und Metall. Die Abfahrtstafeln zeigen Städtenamen in verschiedenen Sprachen an, manchmal sogar in einem dir unbekannten Alphabet. Du siehst, wie sich zwei Freunde voneinander verabschieden. Jemand anderes wühlt hektisch in seinem Rucksack aus Sorge, etwas vergessen zu haben. Und du? Du hast ein Ticket in der Hand, das nicht nur für einen Zielort gültig ist, sondern für mehrere. Ein Ticket, bei dem nicht wichtig ist, wohin du fährst, sondern wie weit du reisen und wie lange du weg sein möchtest. In deiner Hand hältst du einen Interrail-Pass.
5: Das Interrail-Angebot gibt es bereits seit den 70ern. Der Gedanke dahinter? Durch Europa zu reisen, neue Städte zu erkunden, fremde Kulturen und neue Leute kennenzulernen. Interrail ist aber nicht das erste Angebot dieser Art. Schon 1959 war der U-Rail Pass eingeführt worden. Er war aber nur für Menschen, die nicht in Europa wohnten. Reisende aus Amerika oder Asien erhielten so Gelegenheit, mit der Bahn viele europäische Länder kennenzulernen. Doch für Europäerinnen und Europäer gab es ein solches Angebot noch nicht. Das änderte sich erst 1972.
4: In jenem Jahr feierte der Internationale Eisenbahnverband sein 50-jähriges Bestehen. Das war ein besonderer Moment, vor allem um seine Anfänge wieder in Erinnerung zu rufen. Denn er war 1922 mit dem wichtigen Ziel gegründet worden, das europäische Eisenbahnnetz nach dem Ersten Weltkrieg wieder aufzubauen und die Eisenbahnverbindungen wiederherzustellen. Deshalb kündigte der Verband im Rahmen seiner 50-Jahr-Feier ein Sonderangebot an. Einen Pass, mit dem europäische Jugendliche unter 21 frei durch 21 europäische Länder reisen konnten. Und diesen Pass nannte man Interrail-Pass.
5: Das Angebot war einmalig, aber es kam so gut an, dass rund 100.000 Pässe verkauft wurden. Die große Nachfrage danach veranlasste den Internationalen Eisenbahnverband, die Aktion auch weiter anzubieten. Im Laufe der Zeit wurde das Angebot ausgebaut und weiterentwickelt. Heute bietet Interrail noch mehr Möglichkeiten. Mit einem Interrail Global Pass zum Beispiel lassen sich 33 Länder bereisen, von den griechischen Inseln bis in den hohen Norden. Außerdem können sich heute alle einen solchen Pass besorgen, egal wie alt sie sind. Es gibt sogar Preisnachlässe für alle unter 28 und über 60.
4: Durch Europa zu reisen war noch nie so einfach. Und so funktioniert's. Gib auf der Website interrail.eu an, wie lange du unterwegs sein möchtest. Von ein paar Tagen bis zu 3 Monaten. Und such dann den Pass aus, der am besten zu dir passt. Damit kannst du dann kreuz und quer durch Europa reisen. Mit Hochgeschwindigkeitszügen, Regional- und Nachtzügen und manchmal sogar mit Fähren. Denk aber daran, dass du in manchen Zügen einen Sitzplatz reservieren musst.
5: Was deine Reiseroute betrifft, kannst du dich entweder an eine bereits vorgeschlagene halten oder du stellst dir deine eigene zusammen. Interrail, das ist eine Fahrkarte und ganz viel Freiheit. Vor allem die Freiheit, selbst zu entscheiden, wie weit und wohin du fährst. Du kannst sogar noch unterwegs etwas an deiner Planung ändern.
4: Wenn dir eine Stadt zum Beispiel besonders gut gefällt, kannst du dort einfach länger bleiben. Du kannst deine Pläne auch wieder vollkommen umkrempeln und in eine andere Richtung fahren. Oder du steigst spontan irgendwo aus, weil du den Namen eines Ortes interessant findest. Interrail gibt dir die Möglichkeit, dich ins Unbekannte vorzuwagen und Orte zu entdecken, die noch nicht überlaufen sind. Und selbst wenn du alleine reist, lernst du bestimmt im Handumdrehen andere Reiselustige kennen.
5: Die Beliebtheit von Interrail lässt sich auch an Zahlen ablesen. Allein im Jahr 2024 wurden fast 750.000 Interrail-Pässe verkauft. Damit legten Menschen aus ganz Europa insgesamt über 1,4 Milliarden Kilometer zurück.
4: Schön und gut, sagst du jetzt vielleicht, aber was ist daran so besonders? Nun, wenn man sich für das Reisen mit dem Zug entscheidet, trägt man auch zu nachhaltigerem Tourismus bei und dazu, dass die Umwelt weniger belastet wird.
5: Stefania Skevi aus Griechenland war 24, als sie mit ihrem Rucksack voller Snacks und einer Sofortbildkamera von Norditalien bis zur französischen Riviera der mediterranen Sonne nachjagte und dann weiter nach Norden reiste, bis nach Dünkirchen, dessen Namen so manche wahrscheinlich aus dem Geschichtsunterricht kennen. Hier gibt sie uns einen Einblick, wie Interrail ihre Sicht auf Europa verändert hat.
6: Το Interrail άλλαξε τον τρόπο που αντιλαμβάνομαι την απόσταση.
4: Interrail hat meine Wahrnehmung der Entfernung verändert. Wenn man von den traumhaften Hügeln der Cinque Terre bis zum Grenzdorf Ventimiglia reist, hat man das Gefühl, man schließe die Augen und öffne sie in Frankreich wieder. Man lernt Städte kennen, in denen man das Gefühl hat, sie lägen Jahrhunderte auseinander. Wegen der Unterschiede, was Architektur, Essen oder Lebensgeschwindigkeit betrifft. Aber zur gleichen Zeit verbindet sie auch etwas. Die Plätze beginnen vertraut zu wirken. Die Cafés ähneln sich sehr, auch wenn die Sprachen unterschiedlich sind. Die Gespräche drehen sich immer wieder um die gleichen Themen. Identität, Demokratie, Zukunft. Unterschiedliche Sprachen, aber in ihrem Herzen das gleiche Europa.
6: Europa.
5: 2016 rückte Interrail auf einmal wieder in den Mittelpunkt der politischen Debatte. Das Europäische Parlament erkannte das Potenzial von Interrail, Vorurteile über andere Länder abzubauen und junge Leute aus ganz Europa zusammenzubringen. Außerdem wollte es den Pass noch zugänglicher gestalten. Eine Interrail-Reise sollte weniger als Urlaub wahrgenommen werden, sondern eher als eine Investition in Bildung, persönliches Wachstum und ein tieferes Verständnis von Europa.
4: Manfred Weber, Mitglied des Europäischen Parlaments, formulierte das Konzept in Form einer Frage.
7: Wie wäre es denn, wenn wir zukünftig jedem europäischen Jugendlichen, der 18 Jahre wird, ein Interrail-Ticket schenken von der Europäischen Union aus, damit er dieses Europa im Alltag für 3 Wochen erleben darf?
4: 2018 dann wurde diese Idee umgesetzt, und zwar mit Discover EU, einer Initiative im Rahmen von Erasmus Plus, die nach wie vor läuft. Bei Discover EU handelt es sich um ein Programm, bei dem 18-Jährige einen kostenlosen Interrail-Pass gewinnen können und so die Chance bekommen, Europa nach Lust und Laune zu entdecken. Bewerben kann man sich dafür 2-mal im Jahr. Man muss nur bei einem kurzen Quiz über die EU mitmachen.
5: Eine wichtige Regel gilt es jedoch zu beachten. Die Teilnehmenden müssen vorrangig mit dem Zug reisen. Interrail begann als einmalige Aktion und wurde bald zu einer Art Initiationsritus am Übergang vom Jugendlichen zum Erwachsenenleben. Heute steht das Angebot allen offen, egal wie alt man ist oder wo man in Europa wohnt.
4: Einfach in einen Zug steigen, Grenzen überqueren und das echte Europa erleben. Nicht aus der Ferne, sondern hautnah. Also schnapp dir deinen Pass und auf ins Abenteuer.
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Bienvenue dans cette série de podcasts intitulée « L'histoire et les faits » qui nous fait découvrir d'importants moments historiques et leurs conséquences à long terme. Dans cet épisode, nous allons aborder l'un des moments phares de l'intégration européenne, le traité de Maastricht. Nous examinerons aussi comment il était mis à jour par les traités d'Amsterdam et de Nice et réexpliquerons le contexte historique dans lequel ces traités sont entrés en vigueur et ce qu'ils ont permis de mettre en œuvre.

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3: Le Parlement européen, ce n'est pas seulement des députés. Derrière cette institution colossale se cachent en réalité des milliers de personnes qui s'activent chaque jour pour rendre l'Union européenne plus accessible, plus fonctionnelle et plus transparente pour ses citoyens. Et autant d'individus, cela peut vite devenir ingérable. Voilà pourquoi des organes administratifs tels que le bureau sont indispensables. Le bureau, avec un B majuscule, est avec la conférence des présidents l'un des deux organes de direction du Parlement européen. Il est composé de la présidente ou du président du Parlement européen, des 14 vice-présidents et des 5 questeurs élus par l'Assemblée pour une période de 2 ans et demi renouvelable. Dans les délibérations du bureau, en cas d'égalité des voix, c'est la voix de la présidente ou du président qui l'emporte. Les questeurs, quant à eux, détiennent une voix consultative au sein du bureau. Cela veut dire qu'ils assistent le bureau à titre consultatif, mais ils ne peuvent pas participer au vote. Le bureau assume de nombreuses tâches administratives et financières intra-parlementaires. C'est-à-dire qu'il est compétent pour tous les sujets qui concernent le fonctionnement interne du Parlement. Il prévoit le budget du Parlement et règle toutes les questions administratives, de personnel et d'organisation. C'est donc lui, par exemple, qui gère la politique immobilière de l'institution, qui s'occupe des indemnités et des frais pour les fonctionnaires, et qui dessine la ligne directrice du Parlement, notamment en matière de télétravail. Il règle également les demandes relatives à la conduite des séances et peut autoriser les réunions de commissions ou de délégations en dehors des lieux habituels de travail. Il prépare aussi l'état prévisionnel des dépenses du Parlement. De plus, il détermine les montants alloués aux partis politiques représentés au sein du Parlement européen et le temps qui leur est accordé lors des séances plénières. Mais ce n'est pas tout. C'est aussi le bureau qui arrête la composition et l'organisation du secrétariat général. Il désigne également le secrétaire général, qui assure à son tour la direction des services administratifs du Parlement. Enfin, c'est le bureau qui nomme les hauts fonctionnaires. Pour mener à bien toutes ses missions, le bureau se réunit en général une fois par mois. Les procès-verbaux du bureau sont traduits dans les 24 langues officielles, puis sont imprimés et distribués à tous les députés. Évidemment, chaque député peut poser des questions sur les activités du bureau. 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
4: În zilele noastre, femeile se implică în toate ariile vieții sociale. Ele fac parte integrantă din forța de muncă și preiau roluri de conducere în afaceri și politică. Dar, deși atribuțiile lor s-au extins considerabil și privesc multe domenii rezervate până de curând exclusiv bărbaților, mai sunt multe de făcut pentru a atinge o veritabilă egalitate de gen. În același timp, societățile noastre continuă să se confrunte cu probleme ca violența, hărțuirea și discriminarea împotriva femeilor. Ascultați programul Ridicarea ștachetei, o legislație mai bună. În acest podcast vorbim despre eforturile Uniunii de a promova egalitatea de gen în Europa și de a crea o societate mai echitabilă. Uniunea Europeană face demersuri pentru a îmbunătăți viețile femeilor, a asigura echilibrul de gen în toate domeniile societății și a crea astfel o Europa mai justă pentru toți. Uniunea consideră că egalitatea de gen este o condiție esențială pentru o economie europeană inovatoare, competitivă și înfloritoare. Ea subliniază că egalitatea de gen nu doar stimulează crearea de locuri de muncă și productivitatea, ci este și un drept fundamental al tuturor, care ne îmbunătățește calitatea vieții și face ca democrațiile să fie mai stabile și mai reziliente. Cu ocazia Zilei Internaționale a Parlamentarismului din 2025, care a avut ca temă egalitatea de gen, Roberta Metsola, președinta Parlamentului European, a făcut apel la parlamentele din întreaga lume să își unească forțele și să colaboreze pentru o societate mai justă. Doar împreună putem elimina inegalitățile cu care femeile continuă să se confrunte în fiecare zi în societățile noastre, de la locul de muncă la căminul lor și chiar și în parlamentele noastre. Mai avem încă atâtea de făcut, dar sunt încrezătoare că printr-o colaborare interparlamentară mai strânsă și printr-un dialog susținut, putem clădi o lume mai bună și mai echitabilă în care toți să-și găsească locul. Parlamentul European și-a demonstrat clar angajamentul față de egalitatea de gen în activitatea sa parlamentară. Nu doar că a reales o femeie pe Roberta Metsola pentru un al doilea mandat la conducerea sa, dar a creat și o comisie permanentă dedicată drepturilor femeii și egalității de gen. În plus, Parlamentul a lansat în 2020 Săptămâna Europeană a Egalității de Gen, pe care o sărbătorește în fiecare an. Pe parcursul acestei săptămâni, comisiile Parlamentului analizează subiectele pe care le tratează în mod obișnuit prin prisma egalității de gen. Parlamentul European a insistat constant pentru adoptarea de noi acte legislative privind egalitatea de gen și a făcut apel la Comisia Europeană să dezvolte în continuare legislația în domeniu. Să aflăm acum ce măsuri a adoptat Uniunea pentru a elimina inegalitățile dintre bărbați și femei în statele sale membre. Comisia Europeană a elaborat o strategie amplă privind egalitatea de gen pentru perioada 2020-2025. Ea a adoptat și o foaie de parcurs pentru drepturile femeii pe 7 martie 2025, cu o zi înainte de Ziua Internațională a Femeii. Foaia de parcurs deschide calea pentru anii următori, evaluează progresele înregistrate și evidențiază domeniile unde sunt necesare îmbunătățiri. Unul dintre aceste domenii este cel profesional, care continuă să fie afectat de probleme majore, cum ar fi diferențele salariale. De pildă, chiar și atunci când o femeie face aceeași muncă precum un bărbat sau o muncă de valoare egală, este foarte probabil ca ea să câștige mai puțin. Strategia Uniunii privind egalitatea de gen stabilește norme de transparență salarială. Astfel, angajatorii trebuie să asigure accesul angajaților la anumite informații, cum ar fi salariile medii. Țările Uniunii trebuie să integreze aceste norme în legislația națională până în iunie 2026. Însă, garantarea unei plăți egale pentru muncă egală nu este singurul obstacol profesional care trebuie eliminat din calea femeilor. Acestea au, în același timp, dificultăți mai mari să avanseze în carieră și să obțină posturi de conducere, cu responsabilități de management. De aceea, strategia Uniunii privind egalitatea de gen a introdus și un act legislativ care vizează echilibrul de gen în consiliile de administrație ale companiilor mari cotate la bursă. Directiva respectivă le va oferi femeilor care au calificarea necesară o șansă reală să obțină posturi de conducere în companiile cotate la bursă cu mai mult de 250 de angajați. Actul legislativ prevede că angajatorii au obligația fie să angajeze femei în 40% dintre posturile de administratori neexecutivi, fie în 33% dintre toate posturile de administratori, incluzând administratorii neexecutivi și pe cei executivi. Companiile trebuie să se conformeze acestei cerințe până la mijlocul anului 2026. Pentru a netezi și mai mult calea femeilor pe piața muncii și a îmbunătăți echilibrul dintre viața profesională și viața de familie, strategia privind egalitatea de gen le acordă părinților și îngrijitorilor o serie de drepturi în acest sens. Educația și îngrijirea timpurie sunt un element esențial al strategiei pentru a ajuta părinții să armonizeze cerințele de la locul de muncă cu rolul lor de mame sau de tați. Alte realizări semnificative ale strategiei includ introducerea în toate țările Uniunii a unui concediu de paternitate de minimum 10 zile și a unui concediu pentru creșterea copilului de minimum 4 luni. Datorită acestor norme, rolul taților este luat în calcul la îngrijirea copiilor, iar mamele pot să mențină mai ușor un echilibru între sarcinile profesionale și cele care țin de creșterea copiilor. Pe lângă chestiunea drepturilor egale pe piața muncii pentru femei și bărbați, Uniunea tratează și subiectul violenței de gen. Ea este hotărâtă să arate toleranță zero față de toate formele violenței de gen, indiferent că este vorba despre urmărire în scopul hărțuirii, hărțuire sexuală, viol, abuz fizic și psihologic sau căsătorie forțată și sterilizare. Prin urmare, Uniunea a introdus norme pentru a incrimina violența de acest tip. Astfel, țările Uniunii au obligația să protejeze victimele și să le asigure accesul la justiție și la servicii de sprijin, cum ar fi adăposturile, centrele de primire în regim de urgență în caz de viol și liniile telefonice de urgență. Uniunea a aderat și la Convenția Consiliului Europei privind prevenirea și combaterea violenței împotriva femeilor și a violenței domestice. Ca atare, ea are obligația să elaboreze acte legislative și politici în domeniu și să creeze servicii de specialitate pentru a preveni și a combate violența împotriva femeilor. Ca să rezumăm, toate aceste măsuri demonstrează că Uniunea a făcut progrese semnificative pentru a asigura egalitatea de gen în Europa, chiar dacă mai sunt multe obstacole de depășit, în domenii precum diferențele salariale dintre bărbați și femei, participarea pe piața muncii și combaterea violenței de gen. 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
10: 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Le Parlement européen est le seul organe de l'Union directement élu et les élections européennes sont l'un des plus grands événements démocratiques au monde. 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Dans cet épisode, nous aborderons une question importante. Comment trouver des sources fiables et reconnaître les informations qui émanent des institutions de l'Union ?
11: À l'approche des élections européennes, il est crucial de bien s'informer sur les candidats et sur leurs programmes, mais aussi sur les enjeux. Cependant, les informations trompeuses fourmillent sur Internet, ce qui rend difficile de distinguer le vrai du faux. Découvrons ensemble quelques stratégies pour naviguer facilement dans ce paysage de l'information. Commençons par comprendre pourquoi il est crucial de trouver des sources fiables. La désinformation peut avoir une influence sur notre jugement et nos décisions, surtout en ce qui concerne nos choix de vote. L'Union européenne est une entité complexe et nous avons besoin d'informations exactes pour comprendre son fonctionnement. En général, notre premier réflexe pour trouver une information sur Internet est de taper des mots-clés dans un moteur de recherche, mais ce n'est pas une mauvaise idée. Mais gardez bien en tête que les premiers résultats qui apparaissent ne sont pas nécessairement les plus fiables. Il s'agit souvent des sites les plus visités ou de sites sponsorisés.
10: Pour trouver des sources fiables, l'une des techniques consiste à se rendre directement sur les sites Internet officiels des institutions européennes. Ces sites fournissent des informations exactes et à jour sur les politiques, la législation et le rôle des institutions de l'Union. Le principal site officiel de l'Union est europa.eu, sur lequel vous pouvez trouver de nombreuses informations directement à la source. Comment reconnaître ces sites ? Tout d'abord, les noms de domaine des sites officiels de l'Union finissent par europa.eu. Ensuite, ils sont disponibles dans les 24 langues officielles de l'Union et font mention d'autres institutions ou canaux officiels de l'Union en bas de page. Les faits et les chiffres présentés sur ces sites sont systématiquement vérifiés auprès de sources scientifiques et d'instituts de statistiques.
11: Un autre conseil. Cherchez sur les réseaux sociaux les comptes officiels qui sont vérifiés ou gérés par les institutions européennes. Ces comptes partagent régulièrement des mises à jour et des précisions sur des questions déterminantes. Les comptes vérifiés ont habituellement une croix bleue à côté de leur nom qui prouve leur authenticité. Pensez aussi à consulter les sites officiels des partis politiques et des candidats aux élections européennes. Vous y trouverez le programme des candidats et le détail de leurs propositions politiques afin de vous aider à les comparer en connaissance de cause. Il est également essentiel de recouper les informations de plusieurs sources. Si une information vous semble alarmante ou douteuse, vérifiez son exactitude auprès d'organismes de presse réputés ou de sites internet de vérification des faits. Enfin, soyez prudent avec les informations que vous trouvez sur les réseaux sociaux. Ceux-ci peuvent certes être très utiles pour communiquer avec d'autres personnes et rester informés, mais elles sont également un terrain propice à la désinformation. Pensez à toujours vérifier la source et l'auteur d'une information publiée sur Internet avant d'y croire ou de la partager.
10: En résumé, trouver des sources fiables à l'approche des élections européennes est une étape cruciale pour prendre des décisions en connaissance de cause. En consultant les sites officiels, en vérifiant les informations provenant de sources multiples et en faisant preuve d'esprit critique face à ce que vous trouvez sur Internet, vous pouvez vous frayer un chemin à travers la désinformation et parvenir à des conclusions fondées. Votre vote déterminera quels députés européens vous représenteront lors de l'élaboration de nouvelles réglementations. Il aura aussi une influence sur le choix des membres de la Commission européenne. Ces décisions façonneront votre vie quotidienne et celle des autres citoyens européens. La démocratie est précieuse, ne la considérons jamais comme acquise. Elle est la somme des efforts de tous. C'est donc une responsabilité collective et chacun d'entre nous a un rôle à jouer.
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0: En recevant le prix au nom du consortium, Iliana Papangeli de Solomon a déclaré :
1: Nous espérons que ce prix permettra de rendre hommage aux rescapés et aux personnes qui ont perdu un membre de leur famille ou un proche. Nous espérons que ces décès ne passeront pas inaperçus et ne resteront pas impunis. Lors de la cérémonie de remise du prix, la présidente du Parlement européen, Roberta Metsola, a exprimé le soutien du Parlement. Le Parlement européen continuera à se tenir auprès de la famille de Daphné, du côté de ceux qui cherchent la vérité, du côté de la justice, du journalisme indépendant. Nous avons exigé des réponses, nous avons travaillé de manière approfondie et nous avons adopté des législations. Nous continuerons à légiférer pour que dans notre Europe, les journalistes puissent travailler sans avoir peur, sans subir de harcèlement et de violence, sans être assassinés. Il s'agit de la troisième édition de ce prix qui récompense le journalisme d'excellence, défenseur des principes et des valeurs de l'Union européenne. Ce prix rend hommage à Daphne Caruana Galizia, une journaliste d'investigation et blogueuse maltaise spécialisée dans les questions de corruption, qui a été assassinée en 2017. Son travail portait essentiellement sur le blanchiment d'argent, sur les liens entre l'industrie du jeu en ligne et la criminalité organisée, ainsi que sur la vente de citoyenneté à Malte. Le 16 octobre 2017, elle a été assassinée non loin de chez elle dans une explosion à la voiture piégée.